Ici Marianne Roy et voici les infos M105. À Granby, des citoyens de la rue Saint-Antoine se disent toujours préoccupés à la suite de la rencontre avec la mairesse cette semaine concernant le partage Notre-Dame. Leur porte-parole, Pascal Doiron, affirme que la confiance demeure fragilisée. À moyen terme, une lueur d'espoir s'installe alors que les citoyens perçoivent une réaction d'urgence de la ville face à la situation. Des inquiétudes persistent toutefois en vue de l'automne et du démantèlement du site du parc industriel. Comme la relocalisation complète ne semble pas une piste envisageable, M. Doiron propose une consultation externe pour retrouver une quiétude des lieux. Les résidents restent sur leur garde et suivront les avancées des prochaines semaines et ils estiment que les actions parleront plus que les mots. Le gouvernement du Québec annonce que des démarches vont être lancées afin de réaliser des projets pilotes de salles d'attente virtuelles dans le système de santé. Le premier projet sera mis en place dans la région de Lanaudière et un patient qui a été évalué et trié aux urgences pourra ainsi attendre chez lui et conserver sa place dans la file d'attente plutôt que de rester à l'hôpital s'il est considéré comme non urgent. Et on apprend que c'est Manuela Goya, la vice-présidente des affaires publiques et gouvernement à Tourisme Montréal, qui sera la candidate pour la coalition Avenir Québec d'Embrome-Missisquoi. L'annonce officielle sera faite demain à Denham. La députée de Brome-Missisquoi et ministre responsable de l'Estrie, Isabelle Charest, avait annoncé en avril dernier quitter la vie politique à la fin de son mandat. Voilà, pour plus de détails et d'autres nouvelles, rendez-vous au m105.ca.

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3: Ici Marianne Roy et voici les infos M105. La Chambre de commerce et d'industrie de la Haute-Yamaska déménagera prochainement ses bureaux dans le carrefour industriel et numérique de Granby, une relocalisation qui se veut en partie stratégique. Selon la directrice générale Geneviève Brouillard, ce choix vise un rapprochement avec le secteur industriel et manufacturier, une clientèle qu'elle souhaite davantage développer. Des organisations environnementales et de défense des droits humains pourront intervenir dans la contestation judiciaire de la loi C-5. Ces organisations entendent appuyer la démarche judiciaire du Centre québécois du droit de l'environnement contre la loi fédérale sur les projets d'intérêt national. Elles souhaitent éclairer le tribunal sur les impacts de la loi, notamment sur l'environnement, la science et les droits humains. Concrètement, cette loi permet au gouvernement d'accélérer le processus d'approbation pour certains projets prioritaires en simplifiant ou en adoptant certaines exigences administratives et environnementales. Et une importante opération policière a été menée jeudi dans plusieurs villes du Québec, dont Granby, en lien avec du trafic de stupéfiants et du recyclage des produits de la criminalité. La Sûreté du Québec a effectué 6 perquisitions et ont saisi plus de 730 kilos de lidocaïne, une substance souvent utilisée pour couper la cocaïne, ainsi que plus de 215 000 $ en argent comptant. Aucune arrestation n'a été effectuée pour l'instant, mais des accusations pourraient être déposées ultérieurement. Voilà, pour plus de détails et d'autres nouvelles, rendez-vous au m105.ca.

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1: Les Backstreet Boys, Bottle Up. GF Posé, emmêlé dans ses cheveux. 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
3: Ici Marianne Roy et voici les infos M105. À Granby, des citoyens de la rue Saint-Antoine se disent toujours préoccupés à la suite de la rencontre avec la mairesse cette semaine concernant le partage Notre-Dame. Leur porte-parole, Pascal Doiron, affirme que la confiance demeure fragilisée. À moyen terme, une lueur d'espoir s'installe alors que les citoyens perçoivent une réaction d'urgence de la ville face à la situation. Des inquiétudes persistent toutefois en vue de l'automne et du démantèlement du site du parc industriel. Comme la relocalisation complète ne semble pas une piste envisageable, M. Doiron propose une consultation externe pour retrouver une quiétude des lieux. Les résidents restent sur leur garde et suivront les avancées des prochaines semaines et ils estiment que les actions parleront plus que les mots. Le gouvernement du Québec annonce que des démarches vont être lancées afin de réaliser des projets pilotes de salles d'attente virtuelles dans le système de santé. Le premier projet sera mis en place dans la région de Lanaudière et un patient qui a été évalué et trié aux urgences pourra ainsi attendre chez lui et conserver sa place dans la file d'attente plutôt que de rester à l'hôpital s'il est considéré comme non urgent. Et on apprend que c'est Manuela Goya, la vice-présidente des affaires publiques et gouvernement à Tourisme Montréal, qui sera la candidate pour la coalition Avenir Québec dans Brome-Missisquoi. L'annonce officielle sera faite demain à Denham. La députée de Brome-Missisquoi et ministre responsable de l'Estrie, Isabelle Charret, avait annoncé en avril dernier quitter la vie politique à la fin de son mandat. Voilà, pour plus de détails et d'autres nouvelles, rendez-vous au m105.ca.

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0: Bon début de journée en ce samedi 20 juin. Il est présentement 7 heures. J'espère que vous allez bien, que vous passez un bon réveil et bon début de week-end. Hier, j'ai été prendre un verre avec des amis. Il y avait du monde en ville. Ça paraît qu'on est à la veille du solstice d'été, hein, qui est demain d'ailleurs. Les gens veulent sortir, les gens veulent profiter. Eh bien, ça fait toujours du bien de voir ça. Et surtout, ben, on ressent que le beau temps s'en vient, je vous le dis. Comment avez-vous lancé votre fin de semaine? Textez-moi par la messagerie texte au 450-900-0105. Ça me fait vraiment un plaisir de vous rejoindre ce matin. On sera ensemble jusqu'à 10h. C'est Émilie Poulin qui est avec vous. Et que vous soyez en train de faire votre premier café de la journée ou que vous l'ayez déjà en main. Mais allons rejoindre Marianne Roy pour les infos. Ici Marianne Roy et voici les infos M105. La Chambre de commerce et d'industrie de la Haute-Yamaska déménagera prochainement ses bureaux dans le carrefour industriel et numérique de Granby, une relocalisation qui se veut en partie stratégique. Selon la directrice générale Geneviève Brouillard, ce choix vise un rapprochement avec le secteur industriel et manufacturier, une clientèle qu'elle souhaite davantage développer. Le déménagement se fait aussi pour des raisons financières dans un contexte de réorganisation interne et de réduction des dépenses. Écoutons Madame Brouillard.
1: Ben c'est qu'il y a eu là dans le fond là de par le passé là différents projets stratégiques qui ont été mis de l'avant, qui ont été vraiment plus exigeants que prévu. Donc, ce qui a amené, là, dans le fond, là, l'utilisation de certaines sommes là, qui n'étaient pas nécessairement dédiées à ces projets stratégiques-là. Donc, je dois, moi, là, faire en sorte là, de refaire du sens où est-ce que l'argent est intégré. Là.
0: Par ailleurs, la Chambre amorce un renouveau avec un conseil d'administration renouvelé et une volonté accrue de représenter les entrepreneurs. Le gouvernement fédéral impose un droit de douane temporaire de 10 % sur certaines conserves de légumes importées afin de soutenir les producteurs de légumes nationaux. Le ministère des Finances indique que cette mesure vise à répondre aux circonstances critiques et aux défis immédiats auxquels est confrontée l'industrie canadienne des légumes en conserve. Il précise que les importations de légumes en conserve en provenance des États-Unis, du Mexique, d'Israël, du Chili et des pays en développement ne seront pas soumises à ce droit de douane et cette mesure temporaire qui restera en vigueur pendant une durée maximale de 200 jours contribuera à stabiliser les conditions du marché et à atténuer les effets du détournement des flux commerciaux sur les producteurs nationaux, précise le ministère. Et une importante mobilisation est en cours dans Bromissisquoi pour répondre à la pénurie des médecins. Élus municipaux, professionnels de la santé et partenaires régionaux unissent leurs forces afin d'attirer de nouveaux spécialistes et médecins de famille à l'hôpital Bromissisquoi-Perkins à Cowansville. La priorité est claire, recruter des hémato-oncologues pour assurer la continuité des soins aux patients atteints de cancer dans la région. D'ailleurs, il y a d'autres spécialités qui sont également recherchées, notamment en gynécologie, psychiatrie et médecine interne. Voilà, pour plus de détails et d'autres nouvelles, rendez-vous au m105.ca.
2: Parlons sport à la Coupe du monde de soccer. On se rappelle la victoire historique du Canada contre le Qatar plus tôt cette semaine. Eh bien, pendant le match, l'attaquant Ismaël Koné a été blessé et s'en est suivi d'une intervention chirurgicale hier pour une fracture de la jambe. Il va donc bien se rétablir au courant des prochaines semaines, mais va tout de même devoir malheureusement manquer le reste du tournoi. Quelques matchs à surveiller aujourd'hui. Le Pays-Bas va affronter la Suède, l'Allemagne, la Côte d'Ivoire et l'Équateur, le Curaçao. Donc, c'est à suivre au courant de la journée. Si on revient ici à Granby, bien, nos équipes locales sont en action. Parlons des guerriers de la Ligue majeure qui reçoit les Auréoles de Montréal ce soir au stade Napoléon Fontaine. Ça se passera à 19h. Peut-être surveiller leur page Facebook quand même. Si il y a des possibilités d'averse, eh bien, il se peut que le match soit reporté, voire annulé. Et plus tôt ce matin, le club de soccer, le Cosmos, a lancé un avis de fermeture temporaire des terrains naturels aujourd'hui en raison de la grosse quantité de pluie accumulée sur les terrains. Donc, les activités du CDC U4 Mix ainsi que le U5 U6 féminin sont annulés plutôt ce matin. À la météo, maximum de 19 degrés aujourd'hui. Ce matin, ça restera nuagé avec quelques averses de prévu. Cet après-midi, par contre, on devrait avoir quelques éclaircies accompagnées d'un risque d'orage. La pluie, elle, va reprendre en fin d'après-midi avec 60 % de possibilité d'averses pour ce soir et cette nuit et un maximum de 13 degrés. Présentement, on a 15 degrés. La première chanson qui va nous accompagner ce matin en est une qui était avec nous autres également l'été passé. Il a fait beau. Donc, c'est ce qu'on envoie dans l'univers ce matin. Donc voici William Cloutier et Claude Bégin. Je veux pas que tu t'en ailles.

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2: Je commence par parler à ceux et celles qui sont amateurs de musique classique. Okay? On a toutes fait une découverte cette année des compositions inédites du grand Mozart. 7 pièces qui harmonisent la harpe, mais aussi la flûte, ont été retrouvées plus tôt cette année, en février, à Paris. Et c'est demain, à l'honneur de la fête de la musique, que deux musiciens de l'Orchestre philharmonique de Radio France vont les interpréter pour la toute première fois. C'est vraiment spécial comme moment. De quoi que vous pourrez entendre sur France Musique. J'ai vérifié et on a accès à ce site-là là, ici au Québec et peut-être même sur YouTube également en rediffusion. Donc, ça sera à vérifier demain. Mais quand même, là, c'est assez impressionnant toujours de voir ce genre de découverte-là. C'est vraiment comme si on avait voyagé dans le temps. Donc, c'est à surveiller demain. Sinon, je te parle du Grinch. Là. Vous savez, le film de Noël où on retrouve Jim Carrey en bonhomme vert avec Cindy Lou. Eh bien, 26 ans plus tard, on pourrait peut-être enfin voir une suite à ce film-là. Un projet qui a longtemps été questionné, mais jamais concrétisé parce que longtemps, l'acteur derrière le Grinch, Jim Carrey, disait comme quoi, mais la préparation avant tournage, là, que je parle de la mise en place du costume, mais aussi du maquillage, qui était une grosse couche de maquillage quand même, était très, très long, mais surtout quand même pénible parce que ça lui coupait la respiration. C'est quand même assez important lors d'un tournage. Mais de nos jours, il existe des solutions à ça, notamment avec la technologie de capture de mouvement qu'ils ont utilisée notamment dans Avatar. Donc, plus rien ne les arrête. C'est ce qu'il a révélé en entrevue. Donc, aimeriez-vous voir un deuxième film dans les hivers prochains? Ça reste à surveiller, là, alors que y a rien de concrétisé encore, mais tout de même, je pense que ça serait assez le fun de revisiter peut-être ce film-là près de plus de 25 ans plus tard. Et finalement, je termine en parlant du pianiste montréalais Patrick Watson, qui continue de frapper à l'international, alors que le Britannique Harry Styles lui a rendu hommage un petit peu plus tôt cette semaine, accompagné d'un orchestre assis sur son piano. Eh bien, le chanteur a pu lui rendre hommage en interprétant à sa manière Here Comes the River et hommage. Écoutons ça.

0: Donc, c'est absolument magnifique. Peut-être aller voir sur leurs réseaux sociaux pour le réentendre au complet, mais vraiment un très bel hommage qu'on lui a rendu. Encore une fois, Patrick Watson connaît un succès international. C'est toujours plaisant de voir nos artistes préférés, comme du moins dans mon cas, là, celui de Harry Styles, ben, lui rendre hommage. D'ailleurs, si vous avez toujours rêvé le voir, hein, Patrick Watson, ben, il s'en vient à Montréal dans les prochains jours parce qu'il fait partie de la programmation gratuite du Festival de jazz de Montréal et il sera là le 3 juillet prochain. Alors, profitez-en bien, peut-être pour aller entendre Here Comes the River, d'ailleurs, en live avec Patrick Watson même sur scène à Montréal. Dans quelques minutes, eh bien, on se retrouve avec de la musique. On a Okoumé avec Jonathan Pinchot. Son rire, ça s'en vient juste après Ciao Bye de Sarah Dufour.
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0: Au commun avec Jonathan Pinchot qui nous chante comme quoi, ben, son rire, c'est ce qui les a charmés. Et je me posais la question, il y a différents aspects chez quelqu'un qui peuvent venir nous charmer en amour, hein. Ben, récemment, en entrevue, la chanteuse Madonna a révélé comme quoi, ben, dans ses débuts, dans les années 80, ce qui la charmait chez un potentiel amoureux, c'était s'il avait un bain ou une douche qu'elle pouvait utiliser. Et oui, elle le disait elle-même, c'est ce qui déterminait si j'allais le fréquenter ou non. Évidemment, je pense qu'il y a un petit peu d'ironie là-dedans, mais j'imagine qu'il y avait une attirance de base et le bain ou la douche, ben, n'était qu'un petit plus, mais quand même, ça m'a fait bien sourire en lisant ça et ça m'a fait me questionner, qu'est-ce qui vous charme à tout coup en amour? Je vous invite à y penser et on s'en reparle dans quelques minutes d'ici là, mais on s'en va rejoindre Marianne Roy pour les infos.
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5: Ici Marianne Roy et voici les infos M105. Une importante opération policière a été menée jeudi dans plusieurs villes du Québec, dont Granby, en lien avec du trafic de stupéfiants et du recyclage des produits de la criminalité. La Sûreté du Québec a effectué 6 perquisitions et les policiers ont saisi plus de 730 kilos de lidocaïne, qui est une substance souvent utilisée pour couper la cocaïne, ainsi que plus de 215 000 $ en argent comptant. Aucune arrestation n'a été effectuée pour le moment, mais des accusations pourraient être déposées ultérieurement. L'été 2025 avait été marqué par des risques de bris de service dans plus de 1300 cas à travers les établissements de santé, mais les mesures de réaction avaient permis d'en éviter plus de 1000. Ça signifie tout de même qu'il y avait eu plus de 300 bris de service. Cynthia Cloutier, directrice de la coordination de l'accès aux soins et services, a affirmé que l'organisation a commencé à se préparer à la période estivale depuis le mois de février. Elle souligne que les vacances d'été viennent toujours exacerber une réalité constante, soit la pénurie de personnel, surtout en régions éloignées.
6: Souvent, les bris de service, c'est dans les régions éloignées, malheureusement, parce que c'est des très petites équipes qui sont des fois en bris de service à l'année, qui sont toujours à une ressource toute l'année de pas y arriver parce qu'ils ont de la misère à recruter là au niveau de la main-d'œuvre. Fait que c'est toujours lié à un manque de main-d'œuvre en général. Fait que c'est principalement ces deux facteurs-là ensemble qui font que la période estivale est plus difficile.
5: Les établissements plus à risque ont déjà préparé pour la plupart des plans dans lesquels ils ont planifié les vacances de leurs employés, les déplacements d'employés dans les services plus à découvert et des prévisions en cas d'imprévu. Et une nouvelle exposition met en valeur l'histoire d'Ismune et l'évolution de son cœur villageois. Présentée à la bibliothèque Daniel Simard, l'exposition La rue principale d'hier à aujourd'hui juxtapose des photos anciennes et contemporaines prises au même endroit dans le cadre d'un projet de refotographie. L'initiative portée par la communauté patrimoine et paysage vise à sensibiliser la population à l'importance de préserver le patrimoine local. L'activité est accessible dès maintenant au public, qui est aussi invité à partager ses propres archives pour préserver la mémoire collective. Voilà, pour plus de détails et d'autres nouvelles, rendez-vous au m105.ca.
7: Merci Marianne. Au sport, à la Coupe du monde de soccer, on se rappelle la victoire historique du Canada contre le Qatar plus tôt cette semaine. Pendant le match, l'attaquant Ismaël Koné a été blessé et s'en est suivi une intervention chirurgicale hier pour une fracture de la jambe. Il va s'en remettre, mais quand même, il va devoir quand même manquer le reste du tournoi. Donc, c'est assez malheureux pour l'équipe Canada. Quelques matchs à surveiller aujourd'hui. Pays-Bas contre la Suède, l'Allemagne contre la Côte d'Ivoire et l'Équateur contre le Curaçao. C'est à suivre au courant de la journée. Ici à Granby, les guerriers de la Ligue majeure sont en action aujourd'hui. Ils reçoivent les Auréoles de Montréal un petit peu plus tard ce soir au stade Napoléon Fontaine. Ça se passe à 19h. Peut-être vérifier leur page Facebook à savoir si les plans vont changer dépendamment de la température. Sinon, plus tôt ce matin, le club de soccer, le Cosmos, a lancé un avis de fermeture temporaire des terrains naturels aujourd'hui en raison de la grosse quantité de pluie accumulée. Les activités du CDC U4 Mix et U5 U6 Féminin sont annulées ce matin, mais les activités vont reprendre normalement un petit peu plus tard aujourd'hui. À la météo, maximum de 19 degrés aujourd'hui. Ce matin, ça restera nuageux avec quelques averses de pluie. Cet après-midi, par contre, on devrait avoir quelques éclaircies accompagnées d'un risque d'orage. La pluie, elle, va reprendre en fin d'après-midi à 60% de possibilité et un maximum de 13 degrés pour ce soir et cette nuit. Présentement, c'est toujours 15 degrés avant qu'on attende 19 au courant de la journée.
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0: Récemment, en entrevue, la chanteuse Madonna disait que dans les années 80, ce qui déterminait si elle fréquentait un garçon ou non, eh bien, c'était simplement si elle avait, s'il avait un bain ou une douche à utiliser, qu'elle pouvait elle-même utiliser. C'est ce qui la charmait, elle. Ben, moi, j'ai envie de vous poser la question ce matin. Qu'est-ce qui vous charme à tout coup en amour? Que ce soit quelque chose de comique comme ça ou encore de quoi d'un petit peu plus sérieux? J'aimerais bien vous lire. Donc, allez, vous pouvez vous rendre sous notre page Facebook. Je vous ai fait une belle petite publication si ça vous tente de participer. Sinon, toujours la messagerie texte ouverte au 450-900-0105. On poursuit en musique. On a Fouki, Alicia Moffett avec Ciel ce matin.
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2: Ce matin, je vous parle du tournoi de golf au Diapason qui va souligner cette année son 20e anniversaire et ça va se dérouler le 25 août prochain au golf Château-Bromont. Un rendez-vous qu'on se donne depuis deux décennies déjà et qui, on sait, rassemble la communauté d'affaires de Bromissiquoi et de la Haute-Yamaska. Peut-être que vous y prenez part depuis plusieurs années, mais qui se rassemble également pour une cause qui nous touche tous de près, mais soutenir les personnes en fin de vie, leurs proches, mais aussi les personnes endeuillées. Et cette année, ben, c'est encore une fois le groupe Saint-Louis qui va présenter pour une troisième fois cette édition-là avec un tournoi qui se dit ambitieux. On attend quand même, on espère atteindre un objectif de 80 000 $ cette année, entièrement consacré aux soins, mais également aux services offerts gratuitement par l'organisme au Diapason. Alors, au programme, une journée de golf, ça se passe à la fin de l'été, c'est sûr qu'il va faire beau, j'en suis certaine, suivi d'un cocktail réseautage, d'un souper et d'un encan, donc vraiment un très beau programme, encore une fois. Et alors, pourquoi ne pas fêter ce 20e anniversaire avec une année record, alors, hein? Peut-être, si ça vous dit de l'essayer pour une toute première fois ou encore si c'est un rendez-vous annuel pour vous, ben encore une fois, les organisateurs vous invitent à se mobiliser en grand nombre pour cette édition anniversaire. Alors, je le rappelle, un événement qui est signe de solidarité, mais également de générosité auprès de notre communauté. Si jamais ça vous dit, les inscriptions sont toujours en cours sur le site audiapason.org. Alors voilà, peut-être y participer cette année. Dans quelques minutes, une chanson d'un artiste qui s'est fait rendre hommage un petit peu plus tôt au Franco de Montréal et j'étais là, j'ai eu la chance d'y être également. C'est Jean Leloup avec Balade à Toronto.
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0: Patrice Michaud, Julie revient, Julie s'en va dans M105 le matin week-end, 7h57. Que vous soyez de passage à Coansville ou que vous y habitez, on connaît le IGA Desgnaux comme étant un pionnier à Coansville. Hein. Ça fait près de 100 ans qu'ils sont là pour des générations de familles à Coansville. Eh bien, derrière la bannière, il y a une famille également, la famille Desgnaux, pour qui l'humain reste au cœur du service qu'il offre, même si avec les avancées technologiques des dernières années. Ici à M105 dans le balado, Affaires de famille, Mélissa, ma collègue, a pu s'entretenir avec Céline Desgnaux, 4e génération derrière l'épicerie. Écoutons un extrait de son passage au balado.
1: Drôlement, le milieu alimentaire a pas beaucoup changé. Beaucoup de choses se font encore manuellement. Il y a eu énormément d'avancées technologiques, là, c'est sûr. Les commandes se font plus à la main. C'est des systèmes informatiques qui gèrent les inventaires, qui donnent un bon coup de main là-dessus. Mais il y a encore beaucoup, beaucoup, beaucoup de connaissances, d'expériences et de vécu qui rentrent en ligne de compte. Je saurais pas comment dire. Le système peut me dire de commander ou de préparer tant de plateaux de sandwich, mais il sait pas qu'il annonce la pluie tout le week-end.
2: Non, c'est ça.
1: Ou il sait pas qu'il y a la clé des champs à Denham.
2: Oui.
1: Ou qu'il y a un tournoi de soccer ou quelque chose comme ça. Fait qu'il y a beaucoup, beaucoup de d'intuition. Les commandes normales se font avec la météo. Quand il pleut, ben les gens jettent moins. Quand il fait beau, ils vont manger dehors. Fait que tu sais, il y a plein de trucs qui sont encore aléatoires ou
2: c'est des décisions.
1: C'est
2: ça,
1: des
2: que
1: décisions
2: vous devez, oui.
1: qu'on doit prendre, dépendamment de l'expérience des gens qui travaillent avec nous. Il y en a qui ont plus d'années d'expérience, donc qui ont plus de vécu, ils sont capables de le faire. Mais la réalité en alimentation est comme partout ailleurs. Il y a plus de roulement de personnel. J'ai un gérant d'épicerie qui a 20 ans, donc il n'y a pas beaucoup d'expérience des fêtes, des occasions, de tout ça. Tu sais, de la tarte aux pommes, il n'a jamais fait ça. Fait que lui, il sait pas ce que ça prend pour une tarte aux pommes. Mais tu sais, c'est pas méchant, c'est juste normal.
2: Ben oui, c'est normal.
1: Puis ça, c'est des choses que les systèmes informatiques peuvent nous guider, mais peuvent pas donner la réponse. Fait qu'il y a encore beaucoup de ça dans l'alimentation. Il y a encore beaucoup de contacts humains.
0: C'était Céline Desgnaux, 4e génération derrière le IGA Desgnaux de Coansville, qui parlait comme quoi, à travers les avancées technologiques qui prennent de plus en plus de place dans le milieu, c'est important de garder l'humain au cœur de ses activités. Si vous avez envie d'entendre le reste du balado, rendez-vous dans la section balado du m105.ca. Merci beaucoup d'être là ce matin. Dans quelques minutes, on se retrouve avec les infos et cette chanson-ci.

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10: Ici Marianne Roy et voici les infos M105. À Granby, des citoyens de la rue Saint-Antoine se disent toujours préoccupés à la suite de leur rencontre avec la mairesse cette semaine concernant le partage Notre-Dame. Leur porte-parole, Pascal Doiron, affirme que la confiance demeure fragilisée.
11: Notre confiance envers les différentes institutions, les différents acteurs dans ce dossier-là a manifestement été brisée. Les preuves restent à faire. Ceci dit, par contre, on est prêt à laisser la chance aux coureurs. Donc, la mairesse semblait vouloir dire que elle voulait mettre en place des actions concrètes dans le court terme pour éviter la désillusion des citoyens. Donc, on va suivre ça de près, bien entendu, parce que, on nous a souvent écouté dans le passé, mais pour ce qui est des résultats, c'était assez mitigé.
10: À moyen terme, une lueur d'espoir s'installe alors que les citoyens perçoivent une réaction d'urgence de la ville face à la situation. Mais des inquiétudes persistent en vue de l'automne et du démantèlement du site du parc industriel. Les résidents restent sur leur garde et ils suivront les avancées dans les prochaines semaines. Le gouvernement fédéral a adopté le projet de loi C-16 visant à renforcer la protection des enfants contre les crimes à caractère sexuel. Cette réforme vise à mieux répondre aux nouvelles menaces, notamment l'exploitation sexuelle en ligne et le recrutement des jeunes par des réseaux criminels. L'objectif est de maintenir derrière les barreaux les personnes reconnues coupables de crimes graves. Parmi les principaux changements, la loi prévoit le rétablissement de peines minimales obligatoires, l'alourdissement de certaines sentences et la création de nouvelles infractions, notamment liées au contenu sexuel en ligne. Et le gouvernement affirme que ces mesures permettront d'intervenir plus efficacement et de mieux protéger les enfants. Des travaux d'asphaltage débuteront demain sur l'autoroute 10 dans les MRC de Rouville et du Haut-Richelieu, soit du kilomètre 43 à Saint-Angèle-de-Montnoir jusqu'au kilomètre 57 à Ange-Gardien. Le chantier s'étendra jusqu'au mois d'octobre. Les premiers travaux auront lieu entre les kilomètres 43 et 48, donc entre Saint-Angèle-de-Montnoir et Sainte-Brigitte-d'Iberville. Des entraves importantes sont à prévoir, incluant de la circulation à contresens sur la chaussée opposée, principalement de nuit. Des épisodes de ralentissement pourraient survenir, surtout aux heures de pointe. Les usagers de la route sont invités à prévoir plus de temps pour leur déplacement et le ministère des Transports indiquera les prochaines entraves à mesure de l'avancement du chantier. Voilà, pour plus de détails et d'autres nouvelles, rendez-vous au m105.ca.
12: Merci Marianne. Au sport, à la Coupe du monde de soccer, après avoir fait son retour à la Coupe depuis 1974, malheureusement, Haïti a déjà été éliminé par le Brésil lors de son match hier à Philadelphie. Quelques matchs à surveiller aujourd'hui. Le Pays-Bas affronte la Suède, l'Allemagne, la Côte d'Ivoire et l'Équateur, le Curaçao. C'est à suivre au courant de la journée. Demain, les Roses de Montréal accueillent le Wild FC de Calgary au Stade Boréal. Ça se passe à compter de 14h et ça sera à voir Maritime. Vous n'êtes pas sur place sur les ondes de RDS. Et puis, dans la LNH, l'attaquant Jonathan Toews a annoncé sa retraite à l'âge de 38 ans. À travers sa carrière, il a pu soulever 3 fois la Coupe Stanley avec les Blackhawks de Chicago. Il a remporté 2 médailles d'or des Jeux aux Jeux Olympiques, représentant le Canada, et a remporté le trophée Conn Smythe pour étant le joueur le plus utile des séries à travers sa carrière. Donc, on peut dire qu'il a vraiment fait une très belle carrière et peut donc maintenant aller se reposer. Et finalement, les Guerriers de Green Bay au baseball de la Ligue majeure reçoivent les Orioles de Montréal au stade Napoléon Fontaine ce soir. Ça se passe à compter de 19h. Peut-être surveiller sur leur page Facebook, voir si avec la pluie, il y aura des changements dans l'horaire. Mais d'ici là, ça devrait toujours être en cours ce soir. À la météo, d'ailleurs, maximum de 19 degrés aujourd'hui. Tout à l'heure, on a eu comme un semblant d'éclaircie. Malheureusement, les nuages ont repris le dessus. C'est ce qu'on c'est à quoi on s'attend ce matin avec quelques averses de prévues également. Cet après-midi, par contre, on devrait avoir un peu de soleil accompagné d'un risque d'orage. La pluie va reprendre en fin d'après-midi. 60% de possibilité d'averses pour ce soir et cette nuit avec un maximum de 13 degrés. Présentement, c'est toujours 15 degrés. 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

0: Ce matin, on parle d'amour à M105. Je vous demande, qu'est-ce qui vous charme à tout coup pour peut-être vous séduire? Et j'aimerais saluer Marie-Ève qui me parle de sens de l'humour, que rien n'est compliqué, sa disponibilité, son écoute. Ce sont vraiment des très belles atouts. Merci beaucoup du partage. Et si vous avez envie de répondre à la question du jour, ça se passe sous notre page Facebook, la gang M105 104.9 FM. Ça me fait toujours un plaisir de vous lire. Ou sinon, la messagerie texte est également toujours ouverte au 450-900-0105. Je vous souhaite un très bon début de journée en ce samedi 20 juin pour Loud. Ce qu'il séduit, ben c'est quelque chose. On va le savoir dans 3 minutes 58 après Brandy et Monica, The Boy Is Mine.
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2: Je commence par vous parler du pianiste montréalais Patrick Watson qui frappe encore une fois à l'international alors que le Britannique Harry Styles lui a rendu hommage récemment à Londres. Accompagné d'un orchestre assis sur son piano, il a pu lui interpréter à sa manière Here Comes the River et hommage. Écoutons ça.

0: années, hein, Patrick Watson connaît un succès international, mais c'est toujours plaisant de voir nos artistes préférés, du moins dans mon cas, là, de voir Harry Styles chanter du Patrick Watson. C'est vraiment, vraiment super. Je trouve ça très, très beau de le voir lui rendre hommage. D'ailleurs, si vous avez toujours rêvé de le voir, Patrick Watson, bien, il fait partie d'ailleurs de la programmation gratuite du Festival de Jazz de Montréal. Donc, il montera sur scène pour interpréter sa propre chanson, Here Comes the River, entre autres, le 3 juillet prochain. Sinon, parlons de la finale de Survivor qui avait lieu le week-end dernier. Êtes-vous content, surpris par la finale? Eh bien, pour les autres participants, ça sera le temps de dire leur reste d'Adam lors de la réunion de demain. Les 18 candidats de la 4e édition vont se retrouver pour la toute première fois pour régler les petites flamèches qui a pu avoir lieu au courant de la saison. Tu sais, si vous avez suivi ça tout au long de l'hiver, moi, je trouve ça toujours très intéressant de voir les petits règlements de compte qui se fait à la fin de la saison à travers une réunion. Donc, c'est à ne pas manquer. Ça se passe sur les ondes de nouveau à 19h demain. Finissons par voir ce qu'on prévoit sur les différentes scènes de la région prochainement. Ce soir, 19h30, c'est le Gala des Idoles. C'est le spectacle final de la cohorte du Centre vocal de cette année. Alors, ne manquez pas ça. Le week-end prochain, à la Maison de la culture de Waterloo, on rend hommage à deux grands de la musique. Tout d'abord, vendredi le 26 à 20h, on rend hommage à Neil Young. Et le lendemain, samedi, le 27 juin, à 20h également, bien, on rend hommage au groupe Queen. Alors, ça s'annonce comme deux très, très belles soirées. Puis sinon, bien, cette semaine, un petit peu plus tard, ce sera la première soirée de lancement de la pièce d'été qui va s'installer au Théâtre La Partie tout au long de la saison estivale, Les filles à papa. Et par la suite, c'est une pièce que vous allez pouvoir voir tout au long de l'été. Alors, c'est à ne pas manquer. Les billets, d'ailleurs, sont en vente au centre sur le site web de l'ancien presbytère. Alors, merci beaucoup d'être avec nous ce matin. Dans quelques minutes, on a William Deslauriers avec Je lève mon verre. Ça s'en vient juste après Stats, comme avant.
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0: Laurier, je lève mon verre. Et je lève mon verre à qui aujourd'hui? Eh bien, à Étienne Montagne, qui célèbre son anniversaire aujourd'hui. Merci à Rosaire et Claire de m'avoir écrit ce matin pour ses vœux. Bonne journée à vous trois. La messagerie texte est d'ailleurs toujours ouverte si jamais vous aimeriez m'écrire un petit quelque chose au 450-900-0105. Ça me fait toujours un plaisir de vous lire. Dans quelques minutes, on se retrouve pour les infos et un petit peu plus de musique. Ray, where's my husband? Ça s'en vient.
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10: 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Ici Marianne Roy et voici les infos M105. La Chambre de commerce et d'industrie de la Haute-Yamaska déménagera prochainement ses bureaux dans le carrefour industriel et numérique de Granby, une relocalisation qui se veut en partie stratégique. Selon la directrice générale Geneviève Brouillard, ce choix vise un rapprochement avec le secteur industriel et manufacturier, une clientèle qu'elle souhaite davantage développer. Le déménagement se fait aussi pour des raisons financières dans un contexte de réorganisation interne et de réduction des dépenses. L'équipe compte désormais 3 employés.
11: C'est qu'il y a eu là dans le fond là de par le passé là différents projets stratégiques qui ont été mis de l'avant, qui ont été vraiment plus exigeants que prévu. Donc ce qui a amené là dans le fond là l'utilisation de certaines sommes là qui n'étaient pas nécessairement dédiées à ces projets stratégiques là. Donc je dois moi là faire en sorte là de refaire du sens où est-ce que l'argent est intégré là.
10: Par ailleurs, la Chambre amorce un renouveau avec un conseil d'administration renouvelé et une volonté accrue de représenter les entrepreneurs. Le gouvernement du Québec annonce que des démarches vont être lancées afin de réaliser des projets pilotes de salles d'attente virtuelles dans le système de santé. Un premier projet sera mis en place dans la région de Lanaudière pour une salle d'attente virtuelle. Donc, un patient qui a été évalué et trié aux urgences pourra ainsi attendre chez lui et conserver sa place dans la file d'attente plutôt que de rester à l'hôpital s'il est considéré comme non urgent. Et une autre initiative sera testée dans Lanaudière et dans la région de la capitale nationale. C'est Manuela Goya, la vice-présidente à Affaires publiques et gouvernement à Tourisme Montréal, qui sera la candidate pour la coalition Avenir Québec dans Brome-Missisquoi. L'annonce officielle sera faite ce matin vers 10h30 à Denham. La députée de Brome-Missisquoi et ministre responsable de l'Estrie, Isabelle Charest, avait annoncé en avril dernier quitter la vie politique à la fin de son mandat. Voilà, pour plus de détails et d'autres nouvelles, rendez-vous au m105.ca.
0: Merci Marianne. Au sport, on est en pleine période de repêchage et de signature de contrat au hockey. Hein? Eh bien, présentement, Caitlin Willoughby ainsi que Nadia Mativi ont tous deux signé un contrat avec la Victoire de Montréal de 2 et 3 ans. Donc, c'est une bonne nouvelle. On garde nos joueuses pour la prochaine saison. Dans la LNH, l'attaquant Jonathan Toews a annoncé sa retraite à l'âge de 38 ans. Au courant de sa carrière, il a pu soulever 3 fois la Coupe Stanley, d'ailleurs avec les Blackhawks de Chicago. Il a remporté 2 médailles d'or aux Jeux olympiques, représentant le Canada, et a gagné également le trophée Conn Smythe pour le joueur étant le plus utile dans les séries éliminatoires. Donc, on peut dire qu'il a vraiment eu une très belle carrière. Maintenant, est venu le temps d'aller se reposer. Sinon, ici à Granby, ben, les guerriers de la Ligue majeure sont en action ce week-end. Ils reçoivent les Cardinaux des Laurentides au stade Napoléon-Fontaine. Ça se passe demain à 14h. Sinon, à la météo, maximum de 19 degrés aujourd'hui. Tout à l'heure, on a eu comme un semblant d'éclaircie, mais présentement, les nuages ont repris le dessus. Il y a également quelques petites gouttelettes là, qui ont tombé au courant de la matinée. C'est ce qu'on prévoit. Cet après-midi, par contre, le soleil devrait être de retour un petit peu en étant toujours accompagné d'un petit risque d'orage. La pluie, elle, va reprendre en fin d'après-midi à 60% de possibilité d'averse avec un maximum de 13 degrés pour ce soir et cette nuit. Présentement, c'est 16 degrés à Granby.

0: Je sais pas si c'est à cause de la musique qui nous accompagne tout au long de la matinée, mais on dirait que le thème aujourd'hui, c'est l'amour. Eh bien, c'est la question que je vous pose également sous notre page Facebook. Qu'est-ce qui vous charme au quotidien? Et j'ai reçu plein de belles réponses. Il y a Isabelle Renaud qui me parle de douceur au quotidien. Annick Lacasse qui parle du sens de l'humour. Ça, c'est toujours un indispensable, mais également le charisme. Ça me fait vraiment un plaisir de vous lire tout ça. Ça se passe sous notre page Facebook à la gang M105 ou par texto, si vous préférez, au 450-900-105. C'est toujours Émilie Poulin qui est avec vous et c'est jusqu'à 10h. On est accompagné de Ray qui se demande où est son futur mari. Where is my husband en musique?
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2: C'est annoncé, la Chambre de commerce et d'industrie de la Haute-Yamaska et de Yamaska va bientôt déménager ses bureaux dans le carrefour industriel et numérique de Granby. Ça se trouve sur la rue Bernard. Une relocalisation qui se veut en partie stratégique. Pourquoi? Ben parce que on a envie de se rapprocher du secteur industriel et manufacturier, une clientèle qui pourrait être développée davantage selon la directrice générale de la Chambre de commerce, Geneviève Brouillard. Le déménagement se fait aussi pour des raisons financières alors qu'on est en train de réorganiser l'équipe interne et surtout en train de vouloir réduire les dépenses. L'équipe compte actuellement 3 emplois.
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0: dédié à ces projets stratégiques-là. Donc, je dois, moi, là, faire en sorte là, de refaire du sens où est-ce que l'argent est intégré. Là.
1: Selon également la directrice générale, ben, la Chambre de commerce amorce présentement un nouveau chapitre avec un nouveau conseil d'administration, mais gardant toujours en tête sa mission première, représenter les entrepreneurs. À noter quand même qu'avec ces changements-là, ben, quelques ajustements à la programmation pourraient être annoncés au cours des prochains mois. Donc, ça reste un dossier à suivre. Il est présentement 8h43. Merci beaucoup d'être des nôtres en ce samedi 20 juin. Dans quelques instants, Dua Lipa et Pierre Demar s'en viennent nous rejoindre avec These Was.
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1: Olivier Dion qui nous a dévoilé il y a un mois un nouvel album, ça s'appelle L'Empreinte. Si jamais vous n'êtes pas encore allé voir ça sur les différentes plateformes, ça vaut la peine. Cette chanson-là qu'on vient d'entendre, par contre, Sortie de l'ombre, ça venait d'une chanson de son album de 2014. Alors, ça me fait toujours un plaisir de faire un petit retour en arrière comme ça. Il est présentement 8h56. Bon début de journée. Dans quelques minutes, ben le marché public va lancer son édition de ce samedi 20 juin et aujourd'hui au programme. Ben, dans une heure, on pourrait également se retrouver pour une activité toute spéciale. Je vous en reparle dans quelques minutes.
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8: Ici Marianne Roy et voici les infos M105. Une importante mobilisation est en cours dans Bromissisquoi pour répondre à la pénurie de médecins. Élus municipaux, professionnels de la santé et partenaires régionaux unissent leurs efforts afin d'attirer de nouveaux spécialistes et médecins de famille à l'hôpital Bromissisquoi-Perkins à Gowansville. La priorité est claire, recruter des hémato-oncologues pour assurer la continuité des soins aux patients atteints de cancer dans la région. D'autres spécialités sont également recherchées, notamment en gynécologie, psychiatrie et médecine interne. Santé Québec se prépare au pire à l'approche de l'été, mais relance les mesures de l'an dernier qui ont permis d'éviter de nombreux bris de services à travers la province. L'été 2025 avait été marqué par des risques de bris de services dans plus de 1300 cas à travers les établissements de santé, mais les mesures de réaction avaient permis d'en éviter plus de 1000. Ça signifie tout de même qu'il y avait eu plus de 300 bris de services. Cynthia Cloutier, directrice de la coordination de l'accès aux soins de santé et services, a affirmé que l'organisation avait commencé à se préparer à la période estivale dès le mois de février. Elle souligne que les vacances d'été viennent toujours exacerber une réalité constante, soit la pénurie de personnel, surtout en région éloignée.
9: Souvent, les bris de service, c'est dans les régions éloignées, malheureusement, parce que c'est des très petites équipes qui sont des fois en bris de service à l'année, qui sont toujours à une ressource toute l'année de pas y arriver parce qu'ils ont de la misère à recruter là, au niveau de la main-d'œuvre. Fait que c'est toujours lié à un manque de main-d'œuvre en général. Fait que c'est principalement ces deux facteurs-là ensemble qui font que la période estivale est plus difficile.
8: Les établissements plus à risque ont déjà préparé pour la plupart des plans dans lesquels ils ont planifié les vacances de leurs employés, les déplacements d'employés dans les services plus à découvert et des provisions en cas d'imprévu. Une nouvelle exposition met en valeur l'histoire d'Ismune et l'évolution de son cœur villageois. Présentée à la bibliothèque Daniel Simard, l'exposition « La rue principale d'hier à aujourd'hui » juxtapose des photos anciennes et contemporaines prises au même endroit dans le cadre d'un projet de refotographie. L'initiative portée par le Comité patrimoine et paysages vise à sensibiliser la population à l'importance de préserver le patrimoine local. Et l'activité est accessible dès maintenant au public qui est aussi invité à partager ses propres archives pour préserver la mémoire collective. Voilà, pour plus de détails et d'autres nouvelles, rendez-vous au m105.ca.
10: Merci Marianne. Pour les sports maintenant, match numéro 3 pour les Alouettes de Montréal ce soir. Affrontement des Elks d'Edmonton à 16h. Ça va se passer à l'extérieur du côté de Edmonton. Demain, pour le soccer féminin maintenant, les Roses de Montréal accueillent le Wild FC de Calgary. Ça va se passer au stade Boréal à 14h. Et si jamais vous n'êtes pas sur place, bien, vous pouvez vous rendre sur les ondes de RDS. Et puis, pour nos guerriers de la Ligue majeure, bien, ils sont en action ce week-end. Ils reçoivent les Cardinaux de Laurentides au stade Napoléon-Fontaine demain à compter de 14h. À la météo, maximum de 19 degrés aujourd'hui. Je vous l'avais dit que ça allait se dégager, mais c'est un peu ce qu'on a présentement et pour le reste de la journée. Eh bien, à travers ça, on attend quand même quelques averses et un risque d'orage. Ce soir et cette nuit, ben, ça se poursuit. Maximum de 13 degrés. Présentement, c'est toujours 16 degrés à Granby.

9h04 en ce samedi 20 juin, vous pouvez officiellement vous rendre au marché public de Granby pour l'édition d'aujourd'hui. Quand vous allez vous balader dans les kiosques du marché aujourd'hui, ben de 10 à 13 heures, le chansonnier Philippe de Salva sera là également pour rendre vos emplettes un petit peu plus conviviales aujourd'hui dans une ambiance musicale. Il y aura également Burger Bomb qui serait également de retour aujourd'hui pour vous faire découvrir ces bons smash burgers. Alors profitez-en bien aujourd'hui pour aller découvrir tous les artisans et producteurs sur place. On se lance pour une dernière heure ensemble. Toujours Émilie Poulin qui est avec vous. Et en musique, on a Rihanna avec qui nous chante une chanson d'un article qu'on aura peut-être de besoin aujourd'hui. Voici Umbrella.

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1: C'était la finale de Survivor le week-end dernier. Étiez-vous contents, surpris par les résultats? Eh bien, pour les autres participants, ben ça va être le temps de dire leur réel état d'âme lors de la réunion de demain. Pour la première fois, les 18 candidats de la 4e édition vont pouvoir se retrouver sur place à la même endroit pour régler les petites flamèches qui ont pu avoir lieu au courant de la saison. Tu sais, si vous avez suivi ça tout au long de l'hiver, moi, je trouve ça toujours très intéressant de voir les petits règlements de compte qui se font à la fin des saisons comme ça. Alors, si ça vous intéresse, ça se passe sur les ondes de nouveau à 19h demain. Sinon, ce matin, on peut voir les premières images du film Pauline Julien, Femme payée, un film qui honorera la vie de la chanteuse et icône québécoise. Et c'est Suzanne Clément qui incarne Pauline Julien aux côtés de Patrice Dubois dans le comté de Gérald Godin, le poète et politicien avec qui elle a partagé une bonne partie de sa vie. Alors, une bande-annonce qui vaut la peine d'être vue. Je pense que ça va être un très bon film. Je veux dire, la brochette d'acteurs qu'il y a là-dedans, ça va être absolument, je pense que ça va être très, très bon. Ça va être à voir le 25 septembre prochain, donc dans 3 mois. Donc d'ici là, on peut se contenter de la bande-annonce qui est disponible un petit peu partout en ligne présentement. Voyons voir ce qu'on nous réserve les scènes de la région prochainement. Ça, d'ailleurs, tout d'abord ce soir, 19h30, ce sera le gala des Idoles, le spectacle de la cohorte du Centre vocal de cette année. Ça se passe au Palace de Granby. Le week-end prochain, à la Maison de Waterloo, on rend hommage à deux grands artistes. Tout d'abord, vendredi 26 juin, on rend hommage à Neil Young. Ça se passe à 20h. Et pour le lendemain, samedi le 27 juin, ça sera place à Queen maintenant pour leur rendre hommage. Alors, une très belle soirée en vue. Et cette semaine, d'ailleurs, ça sera également le lancement du théâtre d'été qui va s'installer tout au long de la saison estivale au Théâtre La Partée. La pièce s'appelle Les filles à papa, signée Martin Goujon. Une belle comédie à découvrir, c'est certain. Et ce jeudi 25 juin, ça sera la soirée de lancement. Mais par la suite, ça va être une pièce que vous allez pouvoir voir tout au long de l'été. Alors, ça reste à suivre. Si jamais vous voulez vous procurer des billets, vous pouvez aller directement sur le théâtre, le site web de l'ancien presbytère pour y vous en procurer et profiter d'une belle pièce d'été tout au long de la saison estivale. Dans quelques minutes, on écoute David Guetta avec One Republic, mais c'est suivi juste avant ça de Milky Chance avec Neve, Naked and Alive.
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0: NSYNC avec It's Gonna Be Me, à une journée également du solstice d'été. Bien, les fraises du Québec sont officiellement arrivées. Je viens de voir ça, oui, au marché public de Lac-Brome. Je viens de voir ça sur leur page Facebook. Alors, ça tombe bien. En plus, c'est ouvert aujourd'hui jusqu'à 13h au 48 rue Maple. Alors, salutations à tous les autres artisans et producteurs qui seront également sur place. Je pense que vous allez passer une très belle journée. Dans quelques minutes, on lit quelques réponses à la question du jour. Qu'est-ce qui vous charme à tout coup en amour? Je veux savoir. Alors, d'ici là, rendez-vous sur notre page Facebook la gang M105 pour y répondre dans quelques minutes. On se donne rendez-vous. Avant ça, c'est les infos avec Marianne Roy.
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3: Ici Marianne Roy et voici les infos M105. À Granby, des citoyens de la rue Saint-Antoine se disent toujours préoccupés à la suite de la rencontre avec la mairesse cette semaine concernant le partage Notre-Dame. Leur porte-parole, Pascal Doiron, affirme que la confiance demeure fragilisée.
4: Notre confiance envers les différentes institutions, les différents acteurs dans ce dossier-là a manifestement été brisée. Les preuves restent à faire. Ceci dit, par contre, on est prêt à laisser la chance aux coureurs. Donc, la mairesse semblait vouloir dire que elle voulait mettre en place des actions concrètes dans le court terme pour éviter la désillusion des citoyens. Donc, on va suivre ça de près, bien entendu, parce que, on nous a souvent écoutés dans le passé, mais pour ce qui est des résultats, c'était assez mitigé.
3: Certains éléments se sont toutefois améliorés, notamment la gestion des déchets depuis la dernière intervention municipale. À moyen terme, une lueur d'espoir s'installe alors que les citoyens perçoivent une réaction d'urgence de la ville face à la situation. Mais des inquiétudes persistent en vue de l'automne et du démantèlement du site du parc industriel. Comme la relocalisation complète ne semble pas une piste envisageable, M. Doiron propose une consultation externe pour retrouver une quiétude des lieux. Le gouvernement du Québec annonce que des démarches vont être lancées afin de réaliser des projets pilotes de salles d'attente virtuelles dans le système de santé. Un premier projet sera dans Lanaudière pour une salle d'attente virtuelle et un patient qui a été évalué et trié aux urgences pourra ainsi attendre chez lui et conserver sa place dans la file d'attente plutôt que de rester à l'hôpital s'il est considéré comme non urgent. Une autre initiative sera testée par la suite dans Lanaudière et dans la région de la capitale nationale. Plus de 1100 constats d'infraction ont été remis en Montérégie dans le cadre de l'opération nationale concentrée sur la vitesse et les chantiers routiers tenus du 8 au 14 juin. Dans la région, 388 constats pour excès de vitesse ont été donnés, en plus de plusieurs infractions pour cellulaire, ceinture et autres comportements à risque. En Estrie, le bilan est similaire avec plus de 1100 constats aussi, dont 665 liés à la vitesse. Les autorités rappellent que la vitesse demeure la principale cause des collisions graves et d'autres opérations de surveillance sont prévues cet été pour sécuriser le réseau routier. Voilà, pour plus de détails et d'autres nouvelles, rendez-vous au m105.ca.
5: Merci Marianne. Au sport, plus tôt ce matin, certaines activités du club de soccer, les Cosmos, ont lancé un avis de fermeture temporaire des terrains naturels. Aujourd'hui, d'ailleurs, en raison des grosses quantités de pluie qui ont été accumulées, d'ailleurs, en ce moment, là, les activités du C2C U5, U6 féminins sont annulés, mais ça reste à voir là, pour les prochaines activités. Donc, peut-être visiter leur page Facebook pour se tenir au courant de la journée. Sinon, aujourd'hui, ce sera un match numéro 3 pour les Alouettes de Montréal en football. Affrontement contre les Elks d'Edmonton. Ça se passe à 16h du côté d'Edmonton. Donc, c'est à voir sur les ondes de RDS. Et finalement, la Coupe du monde de soccer, après son retour à la Coupe depuis 1974, Haïti a déjà été éliminé par le Brésil hier à Philadelphie. Quelques matchs à surveiller. Aujourd'hui, dès 13h, le Pays-Bas affrontera la Suède, l'Allemagne, la Côte d'Ivoire et l'Équateur, le Curaçao. Donc, c'est à suivre au courant de la journée. À la météo, maximum de 19 degrés aujourd'hui. Je vous avais dit que ça allait se dégager. Bien, c'est un peu ce qu'on a présentement et ce sera comme ça pour le reste de la journée. À travers tout ça, on attend quand même quelques averses et un risque d'orage ce soir et cette nuit. Puis ça se poursuit pour un maximum de 13 degrés ce soir et cette nuit. Présentement, c'est 17 degrés à Granby.

Ce matin, je vous parlais de la chanteuse Manaudan qui parlait comme quoi dans les années 80, ben elle se laissait charmer par des hommes qui lui offraient son bain ou sa douche pour à elle de les utiliser. Et c'est comme ça ben qu'elle a décidé si elle commençait à fréquenter cette dite personne. Et ça m'a inspirée à vous poser la question: qu'est-ce qui vous charme à tout coup? C'est une réponse, c'est un article qui m'avait bien fait rire de sa part. Alors ça m'a fait un plaisir de vous lire. D'ailleurs, il y a Diane Ledic qui nous parle de la joie de vivre et de l'écoute. J'aime vraiment beaucoup vos réponses. Ça fait du bien de se partager des belles qualités comme ça. Alors, c'est à lire dans sur la page Facebook La Gang M105, sur notre page Facebook. Merci beaucoup d'avoir participé ce matin. Dans quelques instants, Nelly Furtado avec sa chanson Say It Right. Mais avant ça, on est ensemble pour les 25 prochaines minutes avec Vincent Vallière. Je suis comme toi.

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2: Je vous parle d'une bonne nouvelle pour les utilisateurs des autobus de la ville de Granby parce que dès jeudi 25 juin, de nouveaux arrêts vont être ajoutés à trois endroits dans la ville, dont à l'hôpital de Granby, aux galeries de Granby, ainsi que juste devant le zoo de Granby pour la saison estivale. La région a entendu les besoins réels des usagers, mais c'est pourquoi que depuis août dernier, on peut voir être mis en place de plus en plus le projet pilote d'adapter le circuit Brome-Missisquoi. On peut écouter Isabelle Coulombe, coordonnatrice aux communications à la MRC de la Haute-Yamaska.
3: Le gros besoin qui était affirmé, si on peut dire, par les usagers, c'est que c'est pour les travailleurs. C'est parce qu'il y a beaucoup de travailleurs saisonniers aussi en Ozu, des jeunes qui n'ont pas toujours des voitures, donc ça va faciliter leur déplacement pour aller travailler durant la période estivale. Puis évidemment, les vacanciers qui veulent en profiter peuvent aussi l'utiliser.
2: Alors, à noter qu'après d'autres analyses sur l'utilisation des services, l'arrêt situé à la pharmacie de Saint-Alphonse de Granby, elle, a été pour sa part retirée puisqu'elle était très peu fréquentée. Alors, plusieurs nouveaux horaires et trajets sont dans leur ensemble disponibles maintenant sur le site web de la MRC de la Haute-Yamaska. Donc, si vous voulez être mis à jour sur les dernières nouvelles, eh bien, je vous donne rendez-vous sur...
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On termine ça avec Robert Charlebois avec The Frog Song. Merci beaucoup de vous être joints à moi ce matin dans M105 le matin week-end. Et là, on dirait que le soleil a envie de sortir. Ça tombe bien parce que peut-être qu'on pourra en profiter ensemble alors qu'on se retrouvera à compter de midi pour les week-ends de M105. D'ici là, découvrez les meilleures chansons de la semaine avec Martin Desilets qui s'installe. Et puis moi, ben on se retrouve à compter de midi. À tantôt!

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4: Ici Marianne Roy et voici les infos M105. Des travaux d'asphaltage débuteront demain sur l'autoroute 10 dans la région entre Saint-Angèle-de-Montnoir et Ange-Gardien et le chantier devra s'étendre jusqu'au mois d'octobre. Les premiers travaux auront lieu entre les kilomètres 43 et 48, donc entre Saint-Angèle-de-Montnoir et Sainte-Brigide-d'Iberville. Des entraves importantes sont à prévoir, incluant de la circulation à contresens, principalement de nuit, et des épisodes de ralentissement pourraient survenir surtout aux heures de pointe. Le ministère des Transports indiquera les prochaines entraves à mesure de l'avancement du chantier. Le gouvernement fédéral a adopté le projet de loi C-16, qui est une réforme majeure du code criminel visant à mieux protéger les victimes. Cette réforme a été mise en place pour répondre à la hausse de la violence entre partenaires intimes, de la violence sexuelle, ainsi qu'aux pressions des victimes et survivants pour des mesures plus strictes. Parmi les changements, le texte reconnaît désormais le féminicide comme meurtre au premier degré et crée une nouvelle infraction de contrôle coercitif dans les relations. Il prévoit aussi des peines plus sévères et de nouvelles infractions liées aux images intimes diffusées sans consentement, incluant les hypertrucages. Et le dîner arc-en-ciel de l'organisme Divergent se tient aujourd'hui au parc Daniel Johnson à Granby. L'événement familial se déroule dès 11h jusqu'à 14h au programme jeux, musique, animation et activités pour tous, dont des jeux gonflables, de la pizza et de la barbe à papa. Plusieurs organismes communautaires seront également présents sur le site. Une tambola est aussi organisée avec plusieurs prix à gagner, dont un séjour d'une valeur de plus de 300 $. L'événement vise à rassembler la communauté dans une ambiance festive et inclusive. Voilà, pour plus de détails et d'autres nouvelles, rendez-vous au m105.ca.
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5: Un excellent début de journée. Bienvenue dans notre liste M105, édition de ce samedi. On est le 20 juin, dernière journée du printemps officiel parce que l'été arrive demain. On oublie de regarder dehors, là. Je sais qu'il y a plein de nuages qui collent, mais c'est pas grave parce qu'on a

Est-ce que le duo Bublé, Bruno, c'est pas facile à dire, Roxane Bruno, Michael Bublé seront encore au sommet dans notre liste M105? Ben, on répond à ça dans moins de 2 heures. Hey, je vous parlais de nouveautés, là, juste pour vous donner l'eau à la bouche. La nouvelle de Sale Barbe. Oh yeah! La nouvelle de Jeff Posey. La nouvelle des Backstreet Boys. Puis j'ai du nouveau Mumford & Son aussi à me faire entendre.

Première projection dans notre liste 705, Martin Garrix, le DJ néerlandais, avec une voix que vous connaissez bien, Ed Sheeran, avec Repeat It. On faisait ça la semaine passée. En passant, les petites nouvelles d'Ed Sheeran, ouais, il est encore

Redman Drinkers. J'aime le nom. Parce que, évidemment, Ed Sheeran est roux. Mais ses priorités ont changé. Quand j'étais au début et j'ai signé avec eux, j'étais un jeune artiste. Je voulais réussir à développer ma carrière, ce qui s'est très bien fait d'ailleurs. Mais là,

0: Le numéro 18, le très, très sexy Bruno Mars avec I Just Might.
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Danny. Taylor Swift Time 105 avec All Polite. C'est notre numéro 15 de cette semaine. Ben oui, vous savez que Taylor et Travis Kelce vont se marier. Et là, le maire de New York, c'est comme peut-être mille pieds dans la bouche en confirmant peut-être que les deux vont s'unir de façon symbolique. C'est-à-dire le 4 juillet. Tu sais, la date est choisie, la fête de l'indépendance, et que ça se ferait du côté

0: à ce côté du MetLife Stadium au New Jersey. Fait que peut-être que Taylor va se marier là, on verra. Numéro 16, on avait Laurence Terrebonne avec Next Avenir, Madonna, qui va être justement au MetLife. Au MetLife Stadium pour le show de la mi-temps de la finale avec Sabrina Carpenter, ça s'appelle Bring Your Love. Avant ça, numéro 1 à pareille date l'an dernier, Shabozy et Good News.
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0: Les Backstreet Boys, Bottle Up. Take this moment. Bottle up this feeling. JF Bozé, emmêlé dans ses cheveux. C'est comme la...

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0: Au numéro 11, on va entendre Stats et Loud avec Sing. Et au numéro 12, on va écouter un gars qui était de passage dans M105 le matin, lundi passé, alors qu'on était en direct de l'hôtel de ville de Coratville. Il est venu nous rejoindre là-bas. C'est Gabriel Fredette. Puis en jasant avec lui, j'ai demandé, écoute, ça va vite hein, dans ta vie depuis ton passage à la voix. Et voici ce qu'il nous a répondu.
1: Écoute, ma vie, c'est ça. Ça a tout le temps été ça, vraiment, un peu des nouvelles choses qui arrivent. Puis ça déboulait vite. Écoute, moi, c'est au mois d'août passé que j'ai lâché ma job de pompier pour vraiment me lancer à 100% dans la musique. Puis c'est le bon choix que j'ai fait, je pense, depuis ce temps-là.
0: Gabriel, vous voulez entendre son entrevue au complet? Je vous invite à vous rendre dans notre section balado du web105.ca. On écoute au numéro 12 le bon choix après ceci. 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

Première nouveauté dans notre liste Top 105. Je suis bien content de vous tourner la nouvelle de Jeff Posé. Ça s'appelle « Emmêlé dans ses cheveux ». Troisième extrait de son album, « Les amours de seconde main ». Ça a l'air qu'en show, c'est une des tunes qui marche le plus. Les gens qui chantent avec lui, il y a des moments poignants en spectacle. Et c'est un peu la raison pour laquelle on a décidé d'y aller avec le troisième extrait. Et je trouve qu'il y a des sonorités dans cette chanson-là qui ressemblent drôlement à Pizza Galaxy des Cowboys Fringants. Évidemment, c'est lui qui l'a écrit aussi. Je suis convaincu que ça va être un des gros hits de l'année, ça aussi. Il y a vraiment quelque chose qui se passe dans cette tune-là. L'histoire aussi, je pense que ça parle à beaucoup de gens. Donc, on est bien content de vous tourner la nouvelle de Jeff Posé. Ça s'appelle « Emmêlé dans ses cheveux » et je recommande.

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5: Ici Marianne Roy et voici les infos M105. Une importante mobilisation est en cours dans Brome-Missisquoi pour répondre à la pénurie de médecins. Élus municipaux, professionnels de la santé et partenaires régionaux unissent leurs efforts afin d'attirer de nouveaux spécialistes et médecins de famille à l'hôpital Brome-Missisquoi-Perkins. La priorité est claire, recruter des hémato-oncologues pour assurer la continuité des soins aux patients atteints de cancer dans la région. Une taxe de luxe sur les voitures, les avions et les bateaux a rapporté plus de 900 millions de dollars avant d'être revue à la baisse en raison des craintes concernant son impact négatif sur les constructeurs. Les partisans de cette taxe affirment que cette manne financière constitue un succès inattendu qui justifie le maintien de la taxe dans son intégralité, mais les détracteurs soutiennent quant à eux que certains aspects de cette taxe nuisent à des secteurs clés en décourageant les achats. Et le dîner arc-en-ciel de l'organisme Divergent se tient aujourd'hui au parc Daniel Johnson à Granby. L'événement familial se déroule jusqu'à 14 heures au programme jeux, musique, animation, des jeux gonflables, de la pizza et de la barbe à papa et plusieurs autres activités pour tous. Une tombola est organisée avec plusieurs prix à gagner, dont un séjour d'une valeur de plus de 300$. L'événement vise à rassembler la communauté dans une ambiance festive et inclusive. Voilà, pour plus de détails et d'autres nouvelles, rendez-vous au m105.ca.
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La nouveauté de Sale Barbe à M105, avec Bonne Humeur en plus, ça s'appelle Ahey. Ça veut dire quoi ça, Ahey? Je vous lis la définition qu'on nous a envoyée dans le communiqué. Expression des gens de mer servant à meubler n'importe quel silence. On affirme qu'on n'a pas grand-chose à rajouter, mais qu'on est quand même une voix au chapitre, tu sais. Ahey!

0: C'est là que je vous annonce qu'il y aura un nouveau numéro 1 parce qu'au numéro 7, on va retrouver la chanson qui était au numéro 1. Roxane Bruno et Michael Bublé qui descendent avec Home. Qui sera au numéro 1? On va savoir ça un petit peu plus tard. Numéro 8, les gars de Scooter Gas, c'est le temps de se payer un hommage à Ricardo.
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je la soupçonne de préparer un nouvel album. Parce que beaucoup de nouveau matériel qui est sorti dans les dernières semaines, derniers mois pour Charlotte Cardin. La dernière en liste s'appelle Take Me Back.

0: C'était Jay Scott avec Woodstock.
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La nouveauté des Britanniques Mumford & Son qui semble s'être payé un trip semblable à celui de Post Malone avec leur nouvel album. Ils ont plusieurs collaborations avec de grands chanteurs country américains sur celle-là. C'est

j'entendais déjà dans le 4 à 7 New Country, que vous allez encore entendre dans le 4 à 7 New Country, mais que vous aurez l'occasion d'entendre un petit peu partout. Hey, celui qui a déjà des supplémentaires d'annoncer pour sa tournée Karaoké 90,

0: Jean-Christophe Savard du film Toy Story 5, I Knew It, I Knew You. On a entendu ça également. À venir, la nouveauté des Backstreet Boys, ça aussi, ça vient d'un film. Du nouveau Pat Patrouille qui s'en vient sur nos écrans bientôt. La pièce s'appelle Bottle Up. La liste.
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0: Les Backstreet Boys, Bottle Up. Take this. Posé, emmêlé dans ses cheveux.
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C'est comme ça que ça se termine, notre liste M105. Je vous rappelle que Lydia sera là à compter de 16h pour le 4 à 7 New Country. Là, c'est Émilie qui s'installe avec ses week-ends M105, juste avant Marianne avec les infos. Puis moi, ben, je vous retrouve lundi à M105 le matin avec Stéphane Côté, comme d'habitude. Puis là, Marianne est en vacances.

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5: Ici Marianne Roy et voici les infos M105. À Granby, des citoyens de la rue Saint-Antoine se disent toujours préoccupés à la suite de leur rencontre avec la mairesse cette semaine concernant le partage Notre-Dame. Leur porte-parole, Pascal Doiron, affirme que la confiance demeure fragilisée.
6: Notre confiance envers les différentes institutions, les différents acteurs dans ce dossier-là a manifestement été brisée. Les preuves restent à faire. Ceci dit, par contre, on est prêt à laisser la chance aux coureurs. Donc, la mairesse semblait vouloir dire que elle voulait mettre en place des actions concrètes dans le court terme pour éviter la désillusion des citoyens. Donc, on va suivre ça de près, bien entendu, parce que, on nous a souvent écoutés dans le passé, mais pour ce qui est des résultats, c'était assez mitigé.
5: À moyen terme, une lueur d'espoir s'installe alors que les citoyens perçoivent une réaction d'urgence de la ville face à la situation. Des inquiétudes persistent en vue de l'automne et du démantèlement du site du parc industriel. Comme la relocalisation complète ne semble pas une piste envisageable, M. Doiron propose une consultation externe pour retrouver une quiétude des lieux. Le gouvernement du Québec annonce que des démarches vont être lancées afin de réaliser des projets pilotes de salles d'attente virtuelles dans le système de santé. Un premier projet pilote sera mis en place dans la région de Lanaudière. Donc, un patient qui a été évalué et trié aux urgences pourra ainsi attendre chez lui et conserver sa place dans la file d'attente plutôt que de rester à l'hôpital s'il est considéré comme non urgent. Et une autre initiative sera testée dans Lanaudière et dans la région de la Capitale-Nationale. Des travaux d'asphaltage débuteront demain sur l'autoroute 10 entre Saint-Angèle-de-Montnoir et Ange-Gardien. Le chantier s'étendra jusqu'au mois d'octobre et les premiers travaux auront lieu entre les kilomètres 43 et 48, soit entre Saint-Angèle-de-Montnoir et Sainte-Brigitte-d'Iberville. Des entraves importantes sont à prévoir, incluant de la circulation à contresens sur la chaussée opposée, principalement de nuit. Des épisodes de ralentissement pourraient survenir, surtout aux heures de pointe. Le ministère des Transports indiquera les prochaines entraves à mesure de l'avancement du chantier. Voilà, pour plus de détails et d'autres nouvelles, rendez-vous au m105.ca.
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8: Et oui, très bon samedi à vous en ce 20 juin aujourd'hui. Va-t-on réussir à l'avoir, notre soleil, aujourd'hui? Bien, on dirait que oui, hein, depuis les dernières heures. On le voit se pointer tranquillement, le petit bout de nez. En vous souhaitant la meilleure des journées et la bienvenue dans les week-ends de M105 à la veille du solstice, comme ça. Mais il faut se mettre dans le bain avec un petit peu de musique qui va nous rappeler le soleil. Et pour ça, j'ai la playlist pour vous animer tout au long de l'après-midi. Parce que oui, on sera ensemble jusqu'à 16h. On a Gwen Stefani qui sera là. Souvenir de Ace of Base aussi, d'autres classiques estivaux comme Pitbull et Black Eyed Peas, mais juste avant, avec leur tout premier succès, Glad You Came avec The Wanted.

0: Another Night avec Real McCoy dans les week-ends de M105. C'est Émilie Poulin qui est avec vous aujourd'hui jusqu'à 16h. J'espère vraiment qu'on aura du beau temps aujourd'hui en ce 20 juin parce qu'aujourd'hui, journée internationale du yoga. Une pratique que j'intègre à ma vie depuis un an, je dirais. Donc, c'est tout nouveau, mais quand même, ça m'apporte tellement de bienfaits. Et si vous avez toujours voulu essayer ça, ben c'est la journée pour le faire parce que dans la cour du pavillon Roger Bédard cet après-midi, il y a plusieurs cours gratuits qui vous sont offerts pour justement venir vous initier à la pratique à compter de 13h. Donc, je vous invite à aller visiter le site web de Granby Multisport pour voir toute la programmation, mais aussi s'y inscrire si jamais ça vous intéresse. Alors, profitez-en bien. La prochaine chanson, c'est I Had Some Help avec Post Malone et Morgan Wallen.
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0: Dominic Closa, la version revisitée de Tiny Dancer par le génie même Elton John. Il est accompagné de Britney Spears sur cette version-là. On connaît Elton John comme étant un passionné de musique, hein, autant des autres générations ou encore de la musique d'aujourd'hui. En entrevue, mais on lui a demandé pourquoi revisiter ses propres succès comme il l'a fait avec cette chanson-là que vous venez d'entendre ou encore Cold Heart avec qui il est accompagné de Dua Lipa sur cette chanson-là. Mais il s'est dit, des chansons comme Tiny Dancer, ça ne jouera plus dans les clubs de nos jours, hein, dans les bars, à moins que ça soit une version revisitée, un remix. Donc, pourquoi ne pas faire ce dit remix moi-même? C'est vraiment pas fou. C'est aussi simple que ça. Et c'est comme ça qu'est née la version qu'on vient d'entendre, Hold Me Closer, accompagnée de Britney Spears. Alors, sincèrement, une très bonne version encore. Au retour, c'est la version 2025 d'une chanson de 1978. Vous allez la reconnaître, c'est Stumbling In avec Cyril.
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La trame sonore du film portant le même nom, c'était ce méga hit Footloose, le tout premier succès de Kenny Loggins, la chanson qui l'a propulsé à l'international. Rapidement, il a pu contribuer à d'autres grands succès comme la chanson du film Top Gun, ça s'appelle Danger Zone. Je suis certaine que vous savez c'est quoi. On s'en rappelle, hein? Bien, c'était que seulement 2 ans plus tard après cet énorme succès-là de Footloose. Au retour, un artiste qui sera à Trois-Rivières dans pas moins de 2 semaines, c'est Tyra Cruz. À tout de suite!

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Saint-Jean. C'est le fun pour se rassembler, pour vivre ça ensemble. Et cette année, bien, on est gâtés parce que le 24 juin, bien, on vous attend au parc Daniel Johnson pour festoyer. Dès 14h, une foule d'activités vous attendent, comme des jeux gonflables, de la danse en ligne, des spectacles de cirque, mais aussi un très bon show en fin de soirée venant de nul autre que les Trois Accords, un de mes groupes préférés. Ça va être vraiment super chouette. Alors, pour se pratiquer un peu, bien, ils s'en viennent dans quelques minutes nous offrir leur chanson « Toujours les vacances ». Mais avant ça, un gars qui n'a pas mis les pieds au Québec depuis très longtemps va enflammer la scène du Festivois à Trois-Rivières le 4 juillet prochain. Ça vaut peut-être le petit road trip. On écoute Tyler Cruz avec Dynamite.

0: Juste avant Sonic avec It Feels So Good, on les a reconnus, ceux qui vont venir nous rejoindre sur la scène du parc Daniel Johnson pour enflammer la fête nationale. C'était les trois accords. D'ailleurs, il y aura moi et Lydia qui seront sur place pour fêter avec vous autres tout au long de la journée, le 24 juin au parc Daniel Johnson. On a vraiment, vraiment hâte de venir vous retrouver. Vous êtes toujours à l'écoute de The Weeknd de M105. Merci beaucoup d'être là en compagnie de moi-même, Émilie Poulin. Au retour, on aura les Cowboys fringants qui s'en viennent de faire un tour, Ed Sheeran avec Azizam, mais juste avant, c'est Train avec Hey Soul Sister.
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0: C'était Bob Marley avec sa chanson Could You Be Loved. Lui qui était un très, très grand fan de foot, de soccer, aurait probablement adoré chanter pour la Coupe du Monde de la FIFA. Mais malheureusement, non, il n'a pas eu l'occasion de le faire, quoique sa musique reste quand même assez imprégnée dans la culture de ce sport-là. La prochaine chanson, ben, les gens qui étaient au Rodeo d'Ayers Cliff la semaine passée ont peut-être pu l'entendre en personne, parce que oui, c'est Matt Lang qui s'en vient dans quelques instants avec She Stole My Truck.
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C'était Bon Jovi avec You Give Love a Bad Name. Et cette chanson-là, vous l'entendiez pour la toute première fois en 1986. En vous souhaitant un très bel après-midi en ce samedi 20 juin, alors qu'on est à la veille de la fête des pères. Peut-être passez-vous la journée avec papa aujourd'hui un peu à l'avance. Eh bien, je vous salue chacun, chacune d'entre vous. Merci beaucoup d'être à l'écoute de M105. Pour vous en musique, dans quelques instants, ceci.

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13: Toujours bien contente de me joindre à vous cet après-midi. J'aimerais d'ailleurs saluer les jeunes finissants et finissantes pour qui ben, c'est terminé le secondaire. J'en voyais plein un peu partout ou qui c'était leur bal hier. Vous connaissez peut-être justement un ou une finissante, alors prenez le temps de les féliciter. C'est un très gros accomplissement quand même, alors félicitations. Pourquoi ne pas célébrer tout ça en musique? Retour en 2014 pour qui ben, peut-être certains ont pu graduer sur cette chanson-là. On entendra le grand succès de Avicii dans les mêmes années. Un peu plus tôt avant ça, mais on avait les California Girls avec Katy Perry. Sean Kingston également sera là, mais juste avant, ben c'est Be Mine de Up and Back dans les week-ends.

0: On passe toujours un très bon moment dans les week-ends M105. Mon nom est Émilie Poulain. On est ensemble jusqu'à 16h. On s'en va rejoindre Bonnie M avec Majestic pour la chanson qui me fait toujours danser quand on met le CD de Just Dance dans la Wii. Rasputin s'en vient juste après Ava Max et Bruno Mars. Voici Uptown Funk juste après ceci. 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

0: The Faith of a Failure de Taylor Swift, elle qui chante la chanson du générique du cinquième Histoire de jouets qui se trouve en salle depuis hier. Taylor, qui est grande fan de la série de films depuis qu'elle est toute jeune, ben elle dit qu'elle n'a pas pris beaucoup de temps avant de pouvoir être assez inspirée pour écrire la chanson. En fait, ça lui a pris que quelques minutes après avoir visionné le film pour la toute première fois avant de concocter sa nouvelle chanson « I knew it, I knew you ». Comptez-vous aller voir ce nouveau film « Histoire de jouets » Ben si oui, vous me direz ce que vous en pensez. En attendant, on écoute David Guetta qui a retravaillé cette chanson-là de Milky. Ça s'appelle « Just the way you are ».
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0: Miss and I was made for loving you. Kiss qui ont toujours su surprendre ses fans, hein? Eh bien, croyez-le ou non, mais Gene Simmons de Kiss va être à Shawinigan cette année. Et oui, ici au Québec, en Mauricie, en décembre prochain. La dernière fois que le groupe est venu au Québec, c'était en 2023, où toute la formation s'était donnée en concert à Québec, mais également à Montréal. Mais là, en Mauricie, comme ça, c'est assez spécial quand même. Ça va bouger dans le monde culturel cette année, hein, au Québec. D'ailleurs, il y a un groupe qui nous attend au retour, qui s'en vient à l'assaut à Montréal plus tard cet été. C'est Mumford & Sons.
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4: Aimeriez-vous voir en concert cette année au Québec? Je vous disais ça parce que tantôt, je vous parlais comme quoi Gene Simmons de Kiss sera à Shawinigan en décembre cette année. Mais là, il y a également la jeune Olivia Rodrigo qui s'en vient à Montréal en octobre, Mumford & Sons à l'Asso en août. On est vraiment gâtés. Il y en a vraiment pour tous les goûts et tout le monde. Eh bien, ça me fait toujours un plaisir également de vous les offrir dans vos oreilles parce que c'est ce qui lance cette prochaine heure des Week-ends M105. Les voici avec I Will Wait, c'est les Mumford & Sons. We'll be right back.

0: Dr. Alban avec It's My Life, avec moi-même, Émilie Poulin, pour vous accompagner tout au long de l'après-midi. Ça me fait vraiment un réel plaisir d'être avec vous. Et qui s'en vient nous rejoindre? Ben, on a Olivia Dean, The Weeknd aussi, mais avant, l'une de mes préférées que j'aurais tellement aimé avoir la chance d'aller voir en concert. Eh bien, c'est Amy Winehouse qui nous chante sa chanson Rehab.
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0: Never Gonna Give You Up de Rick Astley. On est ensemble pour les 25 prochaines minutes dès 16h. Ben, c'est ma collègue Lydia Bonin qui va se joindre à vous pour le 4 à 7 New Country de ce soir. Le rendez-vous où on peut découvrir les meilleurs du country, un peu comme ceci.
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La collaboration de Queen avec David Bowie, c'était Under Pressure. D'ailleurs, pour les fans de Queen, il y aura un spectacle hommage le 27 juin prochain du côté de la Maison de la culture de Waterloo. Ça vous parle, hein? Ben, il reste encore des billets. Alors, ça vaut la peine d'aller faire un tour peut-être pour vous en procurer. Mon nom est Émilie Poulin. Ça m'a fait un plaisir d'être avec vous cet après-midi. Dans quelques minutes, il y a ma collègue Lydia Bonin qui s'installe pour passer les 3 prochaines heures avec vous autres. Puis moi, je vous retrouve dès demain, 7 heures. Bye bye!

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4: Ici Marianne Roy et voici les infos M105. La CAQ a annoncé aujourd'hui la candidature de Manuela Goya, qui succède à Isabelle Charest dans la circonscription de Brome-Missisquoi. Elle occupe actuellement le poste de vice-présidente à Tourisme Montréal. La candidate souhaite notamment défendre la langue française et l'identité québécoise et veut également être présente sur le terrain et soutenir le développement économique local. La députée de Brome-Missisquoi et ministre responsable de l'Estrie, Isabelle Charest, avait annoncé en avril dernier quitter la vie politique à la fin de son mandat. Le gouvernement fédéral a adopté le projet de loi 16, une réforme majeure du code criminel visant à mieux protéger les victimes. Cette réforme a été mise en place pour répondre à la hausse de la violence entre partenaires intimes et de la violence sexuelle, ainsi qu'aux pressions des victimes et survivants pour des mesures plus strictes. Parmi les changements, le texte reconnaît désormais le féminicide comme meurtre au premier degré. Il prévoit aussi des peines plus sévères et de nouvelles infractions liées aux images intimes diffusées sans consentement, incluant les hypertrucages. Et plus de 1100 constats d'infraction ont été remis en Montérégie dans le cadre de l'opération nationale concertée sur la vitesse et les chantiers routiers, tenue du 8 au 14 juin. 16 arrestations pour conduite avec facultés affaiblies ont aussi été effectuées. Et en Estrie et au centre du Québec, le bilan est similaire avec plus de 1100 constats. D'autres opérations de surveillance sont prévues cet été pour sécuriser le réseau routier. Voilà, pour plus de détails et d'autres nouvelles, rendez-vous au M105.
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5: Bon samedi, bon début de soirée. Lydia Bonin qui est là dans les 4 à 7 New Country en remplacement de Martin. Ce soir, tout le week-end, on est ensemble pour écouter le meilleur du nouveau country. Entre autres, il y a Post Malone et Morgan Wallen qui ont sorti un méchant hit, I Had Some Help. Ça a tellement fonctionné qu'ils ont décidé de revenir ensemble avec une nouvelle tune en 2025. Ça s'appelle I Ain't Coming Back et on l'écoute dans les prochaines minutes. Et cette semaine, il y en a un qui a demandé le divorce et ça a pris par surprise tout le monde parce que ça faisait 10 ans qu'il était avec sa femme, Jelly Roll. On se l'offre dans les prochaines avec Lighter, mais pour tout de suite, une chanson qui a explosé grâce à TikTok il y a quelques années. Voici Dasha avec Austin à M105.

0: Vince Lemire avec À la bonne place dans vos soirées New Country. Et il y a un artiste qui devient de plus en plus populaire sur la scène New Country. D'ailleurs, on vient du même bout de pays, moi, les deux. On vient de Beauharnois, si vous savez pas, c'est un peu en banlieue de Montréal. Et elle sera au festival le 1er juillet prochain. Elle fera la première partie de Clément Jacques jusqu'en 2027 dans le cadre de sa tournée Iris. Elle prépare son tout premier album en français. D'ailleurs, on va écouter dans les prochaines minutes une des chansons qui sera sur cet album-là. Dansez ici, Dandy Terrio, ça s'en vient.
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1: J'espère que votre samedi soir se passe bien. Lydie Abonin qui est là en remplacement de Martin pour les 4 à 7 New Country. Dans les prochaines minutes, il y a Sam Hunt qui, en 2024, a sorti une toune qui s'appelle Country House. Pourquoi? Parce que lui, il vient de la campagne à base. Il a déménagé de la campagne en ville pour essayer de percer dans le domaine, évidemment. Ça a fonctionné pour lui. Mais plus le temps avance, plus il se rend compte que finalement, ça est temps de vivre une vie simple en campagne. Puis, ben, c'est pour ça qu'il écrit cette toune-là, Country House. Ça s'en vient dans les prochaine minute. Josh Ross, de son côté, sa seule date au Québec, si vous souhaitez le voir, c'est au Festival du Cochon de Sainte-Perpétue le 31 juillet. Ça vous tente, on se l'offre d'ailleurs dans les prochaines minutes avec Hate How You Look. Puis pour tout de suite, voici l'auteur, compositeur, interprète canadien Cameron Whitcombs avec son succès Options à M105.
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0: Back de Tyler Hubbard. Et je dois absolument vous raconter l'histoire qui a inspiré cette chanson-là. Okay? Ça, c'est un fait vécu par le chanteur. Il avait à peu près 15 ans. À ce moment-là, il avait une blonde de 16 ans. Lui, il n'avait pas d'auto, mais elle en avait une. Puis, quand tu as cet âge-là, disons que ça te tente de te rapprocher de ton partenaire, ta partenaire, mais tu ne veux pas nécessairement le faire chez tes parents. Hein? Fait qu'ils ont décidé de se rejoindre dans un stationnement d'église tard le soir où c'était pas bien éclairé. Le problème, c'est que la police est arrivée. Il n'avait pas le droit de se stationner dans ce stationnement-là. Fait que Tyler Hubbard a dû être escorté jusque chez eux par la police. Fait qu'évidemment, il a dû raconter pourquoi est-ce qu'il s'est fait ramener par la police. Juste pour vous dire, il a été puni pendant un mois. Bref, c'est ce qui a inspiré cette chanson-là, Park, de Tyler Hubbard. Dans les prochaines minutes, on s'en va en musique avec un groupe québécois. Les gars viennent de Lévis, ça s'appelle Blue Ridge Band. Une autre histoire.
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4: À tous les fans de Jordan Davis, il est la tête d'affiche du deuxième soir du Festival Country de Lotbinière à Sainte-Agapie. Je parle du 28 août 2026. C'est sa seule date au Québec. On se l'offre dans les prochaines minutes avec son succès Turn This Truck Around. Avant ça, Carrie Underwood s'en vient faire son tour avec sa toune sortie en 2012, Blown Away. Mais pour tout de suite, on y va avec un gars qui a sorti une toune en septembre dernier, une de mes favorites, j'oserais même dire. Il vient une fois au Québec cet été à Amos au festival H2O. On écoute tout de suite Tim Hicks avec Going Somewhere, Lydia Bonin qui vous accompagne jusqu'à 7 ce soir.

0: jusqu'à 7 avec le meilleur du New Country, entre autres, dans les prochaines. Celle qui, sa carrière est en expansion en ce moment, Ella Langley s'en vient avec son succès Choosing Texas. On aura aussi Corey Kent qui s'en vient This Heart. Dans quelques instants, par contre, ce sera Émile Dubé avec Pas besoin de monter son.
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premier single, Moustache Rodeo. J'ai ça dans la peau. C'est sorti en janvier dernier. Ça parle d'un gars qui est tanné de vivre en ville puis qui décide de tout sacrer là puis de se rendre en campagne pour vivre la vie de cowboy. C'est ce qu'on vient de s'offrir. J'ai ça dans la peau. Hey, c'est tout pour moi ce soir. Je vous souhaite une bonne soirée. On se retrouve demain 16h pour une autre édition du 4 à 7 New Country. Bye!

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